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0: ensemble avec vous dans le journal Boto Pétan pour matin. Bonjour Jean-Marc Richard, bonjour Renaud Forestal. Nous comptons pour nous capables ensemble avec vous dans le journal là pour matin. Jeudi, c'est mercredi 23 septembre 2026. Mais ensemble, quel point nous allons développer ensemble avec vous dans le journal là pour matin. Dernier prophète Mackinson Dorilas qui joue une libération par ordonnance. Commissaire gouvernement, Port-au-Prince, là. Gagné OAVCT qui t'a fêté 59e anniversaire, lui, hier, mardi, 22 septembre 2026, là. Dans quatre activités, c'est là, gagné commissaire gouvernement, Port-au-Prince, Fritz Patterson-Deval qui était là, avec un doyen Benasséville, avec plusieurs autres autorités dans l'État. Il y a donc représentant, premier ministre, Alex Didier-Fils-Aimé, qui était présent dans quatre activités. C'est là, c'est ensemble quel point ça nous va développer ensemble avec vous dans le journal là pour matin. Nous avons connecté Radio Télé Humanité. Nous avons retourné tout à l'heure pour deuxième tranche journal. 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

0: Merci, Jacques Richard, de nous retourner à votre poste-là. J'ai que nous te dire le 28 journal là, qui est pour fête Parkinson, donc hélas, qui est une libération, le 21 septembre 2026, là, grâce à une ordonnance comme c'est gouvernement Port-au-Prince, là. Il y a tout, OMCT qui t'a fêté chez 59e anniversaire Aïe Batia, dans quatre activités, c'est là, gagné plusieurs autorités dans l'État qui était là, représentant le Premier ministre, là, commissaire gouvernement Fritz Patterson-Doval, avec doyen Bernard Serville. Moi, qui te vois la parole, dans quatre activités, c'est là, gagné tout, et directeur OMCT, eh bien, qui te vois la parole. Pour plus de détails, nous avons fait un deal dans l'écho Jean Cadichal à Clifford, mon plaisir. Dans ce qui est concernant des dossiers chez la mort Jovenel Moïse, là, eh bien, et pendant Ariel Dimanche, là, il y a tout 17 personnes colombiennes ou même qui déplacent, qui étaient avec Joseph Félix Badiou, eh bien, et tribunal, pour tribunal, dans le pays des États-Unis, pour commencer avec dossier à partir de lundi, quand venez là, eh bien, il y a un correspondant qui est sur place qui pour faire nous connaître tout ce qui a passé concernant des dossiers Jovenel Moïse là. Donc, on va le dans des tours qui a s'atteint, eh bien, avec OAVCT qui t'a fêté 59e anniversaire hier mardi 20. Septembre 2026. Pour plus d'informations, nous allons écouter Chesnel Pierre, Namiko, Jean-Gadichal, avec moi-même, Clifford, mon plaisir.
1: Qui fait qu'on ait décidé ça, qui nous prend pendant.
2: Nous, le pouvoir, toutes et tous, nous accueillons ici si nombreusement de les effets de l'OAVCT pour célébrer son 59e anniversaire en ce mardi 22 septembre 2026. Pour ce faire, et sans perdre de temps, nous allons vous demander de bien vouloir mettre debout avec nous pour entonner l'hymne national. Et ce sera fait avec un groupe musical qui est bien dirigé par Tissax. Cette 59e célébration de l'anniversaire de naissance de l'institution qui ne cesse depuis de donner du service public et de qualité à la population en matière d'assurance véhicule propriétaire. Nous avons aujourd'hui une cérémonie riche et surtout intense. Alors, nous vous demandons de bien vouloir serrer, ceindre vos ceintures pour cette belle aventure avec nous. Et cette aventure qui se poursuit tout de suite avec une pléiade musicale toujours dirigée et par Tissax rapidement pour pouvoir continuer à vous mettre dans cette ambiance de fête qui est consacrée à ce jour spécial pour l'OABCT. Nous en profitons pour remercier et saluer celles et ceux qui nous suivent en ligne, qui nous suivent en direct, puisque nous ne sommes pas sans savoir que c'est une cérémonie qui est retransmise à l'échelle nationale et à l'échelle internationale. À tous nos invités de marque, nos invités spéciaux, distingués autorités qui sont avec nous n'avons pas de mots pour continuer à vous souhaiter la bienvenue. Nous allons le faire, Tissax, nous allons le faire avec cette pléiade musicale que nous vous offrons sans perdre de temps. Monsieur le directeur, je...
0: Pour ce côté, qui a activité actuellement à dérouler, qu'on y a nous parle fort à dire, représentant le premier ministre, eh bien, qui était dans le micro, Clifford, mon plaisir, dans le cadre d'activité 59e anniversaire au AVCT.
2: Général de l'OAVCT, 10 délégués invités, mesdames, messieurs les directeurs généraux des différentes institutions républicaines, messieurs les membres du corps judiciaire, en juin 1964, les autorités d'alors ont pris un décret rendant l'assurance automobile compétitive obligatoire en Haïti, et dont la concession a été accordée au privé à travers la Banque commerciale d'Haïti, SA. Pendant 3 ans, la BCH a exercé cette concession, mais la non-exécution de ses obligations envers l'État va radicalement mettre fin à cette concession privée. Ainsi, en juillet 1967, le législateur haïtien, dans la logique évolutive de sa pensée, a compris que la protection des biens, des personnes, face aux accidents de la route, relève du champ de la sécurité publique nationale. Ainsi, un décret a été pris créant l'organisme dénommé OAVCT pour gérer le monopole d'État en matière d'assurance automobile obligatoire. Ce décret a fait de l'OAVCT un organisme d'État sous la tutelle du ministère de l'Économie et des Finances. Dans sa pratique et dans son évolution, ça nous a donné en septembre 2003 une loi législative qui a donné à cette institution un profil génétique beaucoup plus fort, où des compétences spécifiques lui ont été attribuées, à savoir l'indemnisation et le principe d'assurance. L'indemnisation représente le cœur de métier de l'OAVCT. Et cette indemnisation est supportée à l'intérieur de l'OAVCT par 4 grands piliers, à savoir la direction de l'expertise, la direction de l'informatique, l'inspection générale et le service constat. Ces entités représentent l'épine dorsale de la structure et qui permet un certain échange avec nos partenaires dans les informations devant permettre la traçabilité des personnes et des véhicules ayant participé ou commis un acte criminel. Aussi, je m'en voudrais de ne pas conseiller à notre directeur général de prendre tout en son pouvoir afin de doter ses structures des moyens et matériels nécessaires devant leur permettre d'accomplir leur mission. Et avec cette un jour, OAVCT toujours vive OAVCT. Merci.
0: Merci, Otam Kouti, représentant du Premier ministre. Eh bien, la carte d'activité chez CKPV OAVCT qui t'a fêté hier, mardi 22 septembre 2026. Là. Vous êtes côté représentant du Premier ministre, on n'est pas plus à côté chez Snell Pierre. Directeur OAVCT, qui t'a parlé plus de détails à travers OAVCT. Je suis Nel Pierre, dans le cours plus fort de mon plaisir, action radicale.
3: Monsieur le ministre, bonjour, distingués invités, monsieur le directeur général, chers collègues, la direction de l'expertise, c'est la porte d'entrée de l'OAVCT et également c'est le carrefour qui coordonne ce qu'on appelle la sécurité ici en Haïti. c'est une direction stratégique, c'est une direction, on dirait donc, qui est l'œil de l'État, la direction de l'expertise avec ses différents services, c'est la police même au sein de l'administration publique de l'État et qui certainement protège la sécurité nationale avec d'abord pour tous les véhicules à moteur circulant sur le territoire national, c'est l'expertise qui l'autorise. Et pour ce faire, la nouvelle direction générale, guidée par Maître Jocelyn Bion, a estimé qu'il était bon d'avoir des employés, d'avoir dans cette direction des cadres convenables et des valeurs sûres. C'est pourquoi il a été question d'abord d'une restructuration générale. C'est la direction de l'expertise qui est une direction stratégique éparpillée sur l'ensemble du territoire national. Et pour ce faire, comme je le disais, le directeur général, Maître Jocelyn Bière, a pris bon d'avoir des formations adéquates afin de pouvoir structurer sur l'ensemble de nos bureaux régionaux pour avoir un service convenable pour tous les citoyens. Et c'est dans ce dessin qu'il a été d'abord dans le Grand Nord, avoir une formation pour tous les aides-moteurs et les inspecteurs. Et ce matin, on va remettre les certificats et nous appelons les coordonnateurs qui ont fait le déplacement afin de représenter leur bureau régional. Nous appelons Monsieur Jean-Jacques Gustave, il est coordonnateur de Renabet. On l'applaudit s'il vous plaît, il a fait un grand voyage. On appelle son collègue. On les appelle tous afin que vous les voyez et qu'ils reçoivent également le certificat de leur employé dans les différents bureaux régionaux. Monsieur Rob Juventus Clavel, il vient de Port-de-Paix. C'est un sportif également. On l'applaudit tous, s'il vous plaît. Monsieur Rolfi Dutrange, ordonnateur de la guerre. On l'applaudit.
4: Ministre. Chers collègues, directeurs généraux ici présents, vous êtes nombreux et ça me plaît ce matin. Et je me permets de vous nommer parce que c'est un honneur de vous avoir avec moi ce matin. Monsieur Chesnel François DG de la Direction générale des impôts. Le docteur Gabriel Timothée, directeur général du ministère de la Santé publique et de la population. Monsieur Renaud Guerrier, DG de l'ONU. Monsieur Daryl Balthazar, directeur général du SNGRS. Le représentant de la directrice générale de l'unité de lutte contre la corruption. Les représentants du coordonnateur général de la CONAL. Le coordonnateur général de l'OMRH. Le représentant du directeur général de l'UCRES, le représentant du coordonnateur du programme national des cantines scolaires. Je salue avec révérence la présence du doyen du tribunal de première instance de Port-au-Prince, maître Bernard Saint-Ville, passé de présentation. Le commissaire du gouvernement de Port-au-Prince, maître Fritz Patterson-Noval. Je mets un accent particulier à ma qualité de directeur général sur la présence des directeurs régionaux et ils savent pourquoi. Je vous salue avec beaucoup d'humilité. Je salue la présence du délégué départemental, le représentant du PM dans le département du Nord, de l'Ouest. Je m'excuse. Je salue les directeurs techniques de l'OAVCT, les directeurs des annexes. Votre présence est très significative. Les cadres de l'OAVCT, le personnel de l'OAVCT, le petit personnel de l'OAVCT, vous savez à quel point je vous respecte et avec vous, nous sommes en train de faire du travail. C'est avec une profonde émotion et un sentiment renouvelé de responsabilité que je prends la parole à l'occasion du 59e anniversaire de l'Office Assurance Véhicule contre tiers. 59 années d'existence ne représentent pas uniquement une succession d'années. Elles constituent une histoire, un héritage, une responsabilité et surtout un engagement envers la population haïtienne. Depuis sa création le 21 septembre 1967, l'OAVCT occupe une place importante dans le dispositif national de protection des usagers de la route. À travers sa mission première, l'Office contribue à faire de l'assurance automobile un mécanisme de protection, de solidarité et de responsabilité. 59 ans, c'est le temps de regarder notre histoire avec respect, mais également de regarder notre avenir avec détermination. Mesdames, Messieurs, cet anniversaire intervient dans un contexte particulièrement difficile pour notre pays. Les difficultés auxquelles nous sommes confrontés nous imposent davantage de rigueur, de créativité et de solidarité dans la qualité des prestations que nous offrons au grand public. Dans un tel contexte, une institution publique ne peut pas se contenter de fonctionner comme hier. Nous devons nous réinventer. Nous devons nous améliorer.

0: de ses assurés, à l'instar de la feuille de route que le chef du gouvernement, son excellence M. Alexis Épizébé, nous a confiée. Désormais, notre ambition est claire. Faire de notre administration un espace attrayant où nous recevons nos assurés avec respect. L'OAVCT ne doit pas seulement être une institution connue des automobilistes et des motocyclistes. Elle doit être, en outre, une institution qui inspire confiance car elle joue un rôle important dans la chaîne de la sécurité nationale. Mesdames, Messieurs, cette transformation ne pourra pas être réalisée uniquement par la direction générale. Car, sous les instructions bienveillantes de notre Premier ministre et une parfaite coordination du ministère de l'Économie et des Finances, nous avons pu faire des choses extraordinaires pendant ces 6 mois. L'aboutissement de cette transformation exige l'engagement de tout un chacun et surtout la société civile. Dans le cadre des exigences à nous faire, je veux donc saluer et remercier l'ensemble des cadres, des employés, des collaborateurs de l'OAVCT qui, malgré des difficultés, continuent à servir dans la dignité. À vous, membres de responsabilité collective, les membres du conseil d'administration de l'OAVCT, à ce stade, je cite mon ministre de tutelle, le ministre Gabriel Coulin, le représentant des assurés d'Haïti, le représentant des syndicats, le responsable de la DCPR. Ce sont des personnalités qui ne mangent pas leur support lorsque l'OAVCT doit agir. C'est un moment important pour nous également de préciser que les apports de la justice, de la police, sont très importants pour nous. C'est pour cela que nous remercions, nous saluons également la présence du doyen du tribunal de première instance parmi nous, mais également du commissaire du gouvernement. Aujourd'hui, chaque dossier traité, chaque assuré accueilli, chaque décision prise et chaque service rendu participe à l'image et à la crédibilité de notre institution. Nous devons donc cultiver davantage la discipline, la rigueur, l'intégrité, le sens du service public, la compétence et l'esprit d'équipe. Le service public ne nous appartient pas. Nous sommes une institution qui doit desservir la population et nous devons le faire avec du sérieux. Notre devise doit être simple. Servir mieux, servir avec équité et servir avec dignité. Je tiens également à remercier nos partenaires institutionnels, les compagnies et professionnels du secteur, ainsi que tous ceux qui contribuent à l'accomplissement de la mission de l'OAVCT. Vous me permettez de donner par exemple la DGI, la GD, la PNH, le ministère des Finances, notre autorité de tutelle. Sans ses partenaires, l'OAVCT n'est pas opérationnel. Notre époque exige une véritable synergie institutionnelle. Les défis liés à la lutte, à la protection des usagers, à l'indemnisation nécessitent une collaboration plus étroite entre les différents acteurs concernés, dans être un partenaire responsable de cette dynamique. Mesdames, Messieurs, le 59e anniversaire est également une invitation à préparer le 60e anniversaire de l'OAVCT. Mes solutions, ne soyons pas satisfaits de nos performances. Travaillons davantage pour améliorer la qualité de nos services. Nous ne devons pas attendre 2027 pour commencer à réfléchir à l'OAVCT que nous voulons présenter à la nation à l'occasion de ces 60 ans. Nous devons commencer dès aujourd'hui.
1: Merci. Vous t'avez écouté. Dès que nous l'avons vu au AVCTA, eh bien, qui t'a payé plus de détails, le concernant et 59e activité, ça, 59e anniversaire de AVCT. Donc, l'activité, c'est là. Eh bien, côté que, féliciter, eh bien, chaque autorité dans l'État, eh bien, qui prend des dispositions pour capable collaborer avec

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